0: une histoire forte entre Paris et Miles Davis qui a commencé tout dans sa vie à lui. La première fois qu'il a quitté les États-Unis, c'était pour venir à Paris. Et il avait seulement 23 ans. Et déjà, il était invité à participer à un festival, un grand festival qui s'est tenu à la salle Pleyel et qui est le premier festival organisé à Paris après la guerre. Et Miles Davis est choisi par les organisateurs comme un représentant du jazz moderne, au même titre que Charlie Parker. Et il vient sous son nom jouer, et il est attendu par un certain nombre de personnalités, et notamment l'écrivain Boris Vian, qui lui a consacré un article avant qu'il ne vienne, et qui le traînera dans les caves de Saint-Germain-des-Prés, qui est à l'époque le grand lieu de l'existentialisme.
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0: Louis Malle venait terminer son film, avait pas vraiment de musique pour l'illustrer, et sachant que Miles Davis était à Paris, lui a fait parvenir le message que pourquoi pas serait-il disposé à enregistrer la musique de son nouveau film. Et Miles a accepté, et tout ça s'est fait en quelques heures. Miles et son groupe, qui l'accompagnait à l'époque au Club Saint-Germain, ont improvisé la musique devant les images du film qui tournaient en boucle jusqu'à atteindre un résultat qui participe pour beaucoup à l'atmosphère très particulière du film.

0: Ce studio, c'est le studio que possédait le label Columbia, la maison de disques Columbia, dans la 30e rue à New York, qui est un studio de légende, dans lequel ont enregistré des gens comme Leonard Bernstein, Glenn Gould, Frank Sinatra. Et c'est le studio auquel a eu accès Miles Davis à partir de 1955 et qu'il a signé donc avec ce label. Et c'est là qu'il a fait les disques en grande formation avec Gil Evans et les disques en petite formation, et notamment le plus fameux de cette époque-là, qui est Kind of Blue.
1: 59.
0: Hein. Et on a deux espaces. On a un espace, on a une sourdine qui est dédiée aux enregistrements avec Gil Evans, dans lequel est présenté le bugle que Miles a utilisé pour enregistrer notamment Porgy and Bess. Et de l'autre côté, il y a une seconde sourdine, qui celle-ci est consacrée à Kind of Blue, dans laquelle sont présentées une trompette ayant appartenu à Miles Davis à la fin des années 50 et le saxophone dont jouait John Coltrane sur Kind of Blue, réunis pour la première fois depuis 50 ans.
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0: Ici, on arrive à la fin de la première partie de l'exposition, avec cette salle qui est dédiée à ce groupe qu'on a appelé le Second Quintet, avec Herbie Hancock, Ron Carter, Tony Williams et le saxophoniste Wayne Shorter. On a devant nous une batterie qui a été utilisée par Tony Williams à cette époque-là, qui est mise en regard de la photo de la Ferrari que Miles Davis possédait à cette époque-là, qui était un symbole de...
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0: Pur sans fou. E c'è per ça qu'on a mis les deux en rapport. Pour signifier cette espèce de nervosité de la musique à l'époque que l'on voit dans ce concert en Allemagne en 1967.
2: Voilà, c'est une très belle photo de Miles dans la Ferrari.
0: Oui, c'est une photo du
2: jamais vu
0: de Miles Davis au volant de cette Ferrari qu'il était très fier de montrer.

0: on a ici des espaces qui sont en deux parties. Donc on a cette première partie qui est consacrée donc à la vie de Miles Davis de sa naissance jusqu'à la fin des années 60. Et puis on a une deuxième partie qui couvre à partir de 69 jusqu'à la fin de sa vie. Et dans l'espace de transition qui mène de l'un à l'autre, on a constitué cette grande frise chronologique où sont listés tous les musiciens qui, un jour ou l'autre, ont joué avec Miles Davis, en jouant sur la taille des noms pour signifier l'importance de leur collaboration, et sur les couleurs pour distinguer aussi les instruments dont ils jouent. Et on a quelques-uns des musiciens qui ont pu visiter l'exposition, qui ont signé sur le mur à côté de leur nom.
1: C'est bien,
0: Jimmy Cobb. Voilà, le batteur Jimmy Cobb, le batteur Jack DeJohnette, ou le bassiste Marcus Miller, un peu plus loin.
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0: on a laissé Miles Davis en haut dans la première à la fin de la première partie devant un film en noir et blanc, ouais, jouant une musique très acoustique devant un public assis. On le retrouve à peine 3 ans après et tout a changé. Il joue en plein air devant une foule de jeunes hippies vautrés dans l'herbe. Une musique est devenue binaire, très électrique. Il n'y a plus de piano, il y a 2 claviers électriques.
1: Oh là, oui.
0: Il y a une basse électrique à la place de la contrebasse. Un percussionniste qui vient rajouter des couleurs. Et il n'y a plus de mélodie, il n'y a plus de standard. Tout a changé dans sa musique qui s'est...
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0: Herbie Hancock, Joe Zawinul qui ouvre son attention vers d'autres directions, et puis aussi la popularité du rock, l'apparition de nouveaux instruments, de nouveaux rythmes, tout ça c'est, je crois, quelque chose qui a excité la curiosité de Miles Davis, qui a voulu se l'approprier, et ce qui était aussi une manière de toucher un autre public peut-être plus large,
1: ouais,
0: et de satisfaire aussi ses ambitions de star,
1: de star, voilà. Oui, c'est ça.

0: Oui, c'est-à-dire qu'ici, on a une évocation du lien fort que Miles Davis a entretenu avec la boxe et qui culmine dans l'enregistrement de la bande originale de ce documentaire consacré à Jack Johnson, dont on a ici un extrait qui est placé en parallèle de ces images tirées d'un film amateur de Miles Davis en train de boxer lui-même, puisque lui-même pratiquait beaucoup la boxe et il voyait des espèces de correspondances entre le jazz et la boxe, qui sont tous les deux des écoles de la discipline qui demandent beaucoup de pratique, beaucoup d'entraînement, voire de l'acharnement, mais qui ne sont rien sans le sens de l'instant, l'inspiration du coup juste, espèce de génie qui fait que la note juste comme la bonne frappe.
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0: Il y a 7 trompette qui sont présentées dans l'exposition. Celle-ci date du début des années 70. Et là, on est dans une sourdine dans laquelle on entend la musique que Miles Davis a commencé à enregistrer au début des années 70, à un moment où il recentrait sa musique sur la pulsation et sur les lignes de basse, inspirées par James Brown et le funk. Voilà, on sent les lignes de basse qui sont très présentes dans la musique. Et à ce moment-là, Miles Davis travaille avec un bassiste qui s'appelle Michael Anderson, qui est un bassiste qui vient de la Motown, qui a notamment tourné avec Stevie Wonder, enregistré avec Aretha Franklin, mais qui ramène une couleur très noire dans la musique de Miles Davis.
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0: Au milieu des années 70, Miles Davis traverse une période d'improductivité totale. Il vit reclus chez lui, il a des problèmes de santé, il a des problèmes de drogue, il a des problèmes affectifs, il a des problèmes financiers. Bref, il passe par une phase très noire qui est évoquée par ce couloir volontairement obscur et étroit pour manifester ce passage à vide et qui est jalonné de quelques documents qui évoquent des projets qui n'ont jamais abouti, comme un disque, comme une tournée au Japon, comme une séance de 1978 qui n'a donné lieu qu'à un seul titre qui n'est jamais sorti parce que ça n'a pas allé plus loin que ça. Et diffusé dans ce couloir, un morceau que Miles Davis a enregistré en peu avant cette période de silence, qui est une espèce de requiem pour Duke Ellington, qui venait de mourir, et qui s'appelle He Loved Him Madly.
1: Mais il est sorti sur disque?
0: Oui, c'est sorti sur le disque Get Up With It.
2: All'inizio degli anni 70, Miles Davis attraversa un periodo nero come questo corridoio. 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
0: Cette salle évoque les dernières années de la vie de Miles Davis, le retour à la lumière, le retour sous les feux médiatiques, et notamment sur les écrans de télévision. C'est pour ça qu'il y a un certain nombre d'écrans qui sont disposés. Puisqu'à partir de cette époque-là, conscient de son aura, conscient de son personnage, de sa légende, Miles Davis accepte de jouer le jeu de l'époque, qui est à la médiatisation et au star system. Et même la musique se fait un peu sur ce mode-là, puisque l'album Toutou, qui marque quand même cette période-là et auquel est consacrée une vitrine, cet album est un album qui est construit sur mesure par Marcus Miller pour accueillir la sonorité de Miles Davis, qui est devenue une espèce de signature ou d'image de marque d'une certaine façon. Donc on voit Miles Davis répondre à des interviews, participer à des grands concerts de solidarité, faire de la publicité dans des clips vidéo, participer à des séries de télé, voire à des talk shows sur lesquels il vient faire la promotion de ses albums. Come una star della pop, finalmente.
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0: Ce concert est un moment très particulier qui a eu lieu en juillet 1991 à Paris, sur le site même de la Villette, là où la Cité de la Musique a été construite depuis. À l'extérieur, c'est un grand concert qui a eu lieu en plein air, qui est un moment très particulier parce que, puisque pour la première et la dernière fois de sa vie, Miles Davis a accepté de regarder en arrière et de rejouer avec des musiciens, d'anciens compagnons en route, des gens qu'il n'avait pas vus parfois depuis des années, et de rejouer avec eux des morceaux de sa propre histoire. C'est un concert d'adieu, c'est un concert d'adieu à ces musiciens-là, au public, et notamment au public parisien qui l'avait toujours suivi. Et c'est presque un concert d'adieu, j'ai envie de dire, à sa propre musique, puisque il rejoue All Blues, qui vient de Kind of Blue, par exemple. Il rejoue In a Silent Way, tiré du même album. Et c'est un moment assez touchant où Miles Davis renoue avec Herbie Hancock, Chick Corea, Wayne Shorter, Steve Grossman, Al Foster, bref, un certain nombre de compagnons de route. Et c'est sur ce final que se termine l'exposition, dans cette salle qui est un petit peu circulaire comme une chapelle, et dans laquelle est accroché un tableau que Miles Davis avait peint spécialement pour ce concert et qui avait servi à faire des tentures qui étaient accrochées à l'arrière de la scène. Et la veste qu'il porte là est dans la vitrine.
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0: débat qui s'impose dans notre pays, qui est un vrai débat moral, pour savoir si il est naturel que les étrangers puissent bénéficier, au même titre que les Français, d'une solidarité nationale à laquelle ils...
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